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Para ver la gloria de Dios. En esta hora. Pero el Espíritu Santo se mueve. Se mueve, se pasea. Ahí está Dios.